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0: Il a deux trous rouges au côté droit.
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0: Le véhicule, ce sera une espèce de voiture avec des formes assez pointues qui avancera sur un coussin d'air.
1: Et puis après, c'est un carburant. Qu'est-ce que tu vois comme carburant?
0: Du carburant, un gaz qu'on trouvera sur la Lune.
2: Il me voyait si défaillant. 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
1: Il est 9h.
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4: La santé sexuelle est un sujet majeur qui a une influence dans la qualité de vie des gens. Passionnée par ce sujet, Julie Rose, médecin généraliste et collaboratrice de Radio Cultura, nous propose régulièrement la chronique Sex and Rose. Dans celle-ci, elle nous dévoile des petites histoires et anecdotes qu'elle a vécues lors de ses consultations. Bien évidemment, pour des raisons de confidentialité, les noms ainsi que les descriptions sont fictifs.
5: Touche pas, c'est sale. Voilà comme beaucoup ce que j'ai entendu petite pour parler de mon sexe. En SVT, on m'a parlé d'organes reproducteurs et on m'a préconisé d'attendre le bon. Même pas sûr d'avoir entendu le mot clitoris au cours de mes 9 années d'études de médecine. Bref, je m'appelle Julie et je suis médecin avec un petit bagage en santé sexuelle. Dans ce podcast Sex and Roses, je vais vous raconter des morceaux de consultation. J'espère que ça vous gêne pas, mais je vais vous tutoyer, comme quand je le raconte à mon ami Caro. Vous êtes prêts ? C'est parti. Ah, je voulais te parler d'une patiente. Chloé, elle s'appelle. Elle a la trentaine. C'est une patiente du cabinet, mais habituellement, c'est pas moi qui la vois. Je passe au médecin traitant, quoi. Bref, là, elle vient me voir pour son renouvellement de pilule. En vrai, la consultation aurait pu durer genre 5 minutes. Ouais, 5 minutes montre en main, quoi. Enfin, j'aurais pris l'attention, vérifié qu'elle tolère bien sa pilule et basta. Hein. Mais si j'avais fait ça, ça m'aurait fait complètement passer à côté de la consulte. Même si en vrai, j'ai déjà fait ça pas mal de fois. Hein. Passer à côté de la consulte. Ça rend humble de s'en rendre compte, clairement. Bref, Chloé, elle me demande une ordonnance pour sa pilule. Je lui imprime et je lui demande comment ça se passe pour elle dans sa vie, quoi. Elle me dit que ça va. Qu'elle vit avec quelqu'un maintenant. Elle est en couple. Qu'en vrai, elle aimerait bien arrêter cette pilule, mais qu'elle ose pas. Enfin, elle préfère pas. Alors, de là, s'ensuit un merveilleux langage de sourd. Moi, je mets les pieds dans le plat en lui demandant si ce qu'elle veut me dire quand elle dit qu'elle préfère pas arrêter sa pilule, c'est qu'elle appréhende une grossesse, ou alors si elle a peut-être, je sais pas, une ambivalence dans le souhait d'une grossesse, et si éventuellement elle a pu en parler avec son compagnon. Elle me regarde, tu l'aurais vu, elle me regarde comme si j'avais alors mais rien compris, quoi. Ce qui est le cas, hein, tu vas voir, j'ai absolument rien compris. Mais là, on dirait vraiment, tu sais, ma petite cousine à Noël qui me juge parce que j'ai pas la ref. Bref, Chloé, elle finit par mettre fin au suspense en me disant non, mais pas du tout. Enfin, déjà, je suis pas en couple avec un garçon, donc la grossesse, déjà, il y a peu de chance en théorie. Alors là... Je comprends encore plus rien. Je sais pas si c'est très français, mais je suis perdue, quoi. Enfin, pourquoi elle prend la pilule si elle est en couple avec une fille ? Enfin, je comprends rien. Elle voit mon regard interrogateur, mais j'ose rien dire de peur de repasser pour une truffe. Oui, passer pour une truffe, c'est ma nouvelle expression désuète fétiche. Bon, Chloé, elle comprend et elle vient à ma rescousse. Merci, Chloé. Elle me dit « Non, mais la pilule, je la prends pas comme un moyen de contraception. Non, je la prends comme un traitement pour mon endométriose, pour ralentir la progression de la maladie. » Ah, ok, ça y est, ça vient de faire tilt là-haut, ça y est, j'ai compris. Ah, ok, je me dis que putain, ça doit être bien relou d'être en couple avec une femme et de devoir quand même prendre la pilule. Hein. Non, mais parce que s'il y a bien un avantage à être en couple avec une femme, bon, en dehors du fait que statistiquement, t'as plus d'orgasmes, c'est que en théorie, bah, tu ne tapes pas la charge mentale contraceptive, quoi. Bah là, Chloé, si, pas de bol, hein. Quoi ? Pourquoi elles ont plus d'orgasmes ? Bah, il y a pas mal de raisons, globalement, parce qu'il y a moins de focalisation sur la pénétration vaginale, plus de temps passé à l'exploration du corps, une meilleure connaissance du corps féminin et une meilleure communication. Dans les grandes lignes, quoi. Bref. Pour revenir à Chloé, elle me raconte un peu son parcours du combattant. Les années qu'il a fallu pour diagnostiquer son endométriose. Les règles hyper douloureuses. Ses absences scolaires. Les douleurs lors des rapports. Depuis qu'elle prend la pilule, ça va mieux. Les symptômes ont diminué, mais c'est pas encore l'Amérique. Hein. Nouvelle expression désuète favorite. J'arrête. Et puis, Chloé, elle a quand même eu pas mal d'effets secondaires relous avec la pilule. Je lui dis que je comprends. Je lui dis que c'est un vrai sujet, l'endométriose. Qu'on le prend de plus en plus au sérieux, et en vrai, il était temps. Je lui parle de podcasts que je trouve chouettes sur l'endométriose. Il y a Parlons d'Endo, ou encore Endométriose, mon amour. Et sinon, à Radio Cultura, justement, il y a Lucie, qui a commencé un super podcast. Ça s'appelle La Bulle, le podcast. Et ouais, c'est très chouette. Elle me dit qu'elle ira écouter. Elle me dit que ma question sur le désir d'enfant, ça a un peu ravivé un truc en elle. Ça lui a fait repenser à la dernière fois qu'elle a vu sa gynéco. Elle me raconte qu'elle a toujours eu deux certitudes dans la vie. Elle a toujours su qu'elle aimait les filles, et elle a toujours su qu'elle voulait pas d'enfant. Mais n'empêche que la pression dans sa famille et dans la société en général est tellement forte qu'elle a fini par douter. Vous voyez, docteur, je me suis mise à penser. Est-ce que c'est égoïste de pas vouloir d'enfant ? Est-ce que je suis une putain d'égoïste, en fait ? Est-ce que je vais regretter ? Est-ce que ma vie, elle vaut la peine d'être vécue sans enfant ? Est-ce que c'est pas une vie genre incomplète, quoi ? Elle fait une pause. Et elle me dit qu'elle en avait un peu parlé de tout ça avec sa gynéco. Et la gynéco lui avait répondu « C'est ok de pas avoir d'enfant. » Et là, je vois une larme couler sur la joue de Chloé. Je la sens hyper émue. Je sens qu'elle revit la scène avec sa gynéco. C'est con, hein, docteur. C'est hyper simple comme phrase, hein. La phrase « C'est ok de pas avoir d'enfant. » Je sais que c'est con, hein, mais ça m'a fait un bien fou à entendre. Surtout de la part d'une gynéco, c'est un peu comme si, un peu comme si elle légitimait tout ça, quoi. Alors qu'en fait, je sais très bien que c'est ok. Je sais très bien que c'est pas égoïste. Je sais très bien que je suis complète sans enfant. Je sais tout ça, je le sais. Mais de l'entendre, ça m'a... Ça m'a apaisée, je crois. Depuis, je suis vraiment en paix avec ça. Je trouve ça super beau comme histoire. Donc j'avais envie de te la raconter. Et c'est là que je me suis rendu compte de notre responsabilité. Bon, déjà en tant qu'amie, que famille, etc. Mais aussi et surtout, je me dis en tant que soignant. Les mots qu'on prononce, mais ils peuvent faire tellement de bien, ou parfois aussi, tellement de mal. Et là, cette gynéco qui a dit une phrase toute simple, mais au bon moment et avec la sincérité nécessaire, et bah paf, la magie opère. Parce qu'on sent qu'avec des phrases aussi simples que celle-là, bah c'est des petits moments d'humanité qu'on vit en consultation. Et oui, je le redis, moi je trouve ça magique. Et c'est pas facile, hein, dans le flot de la consulte, de trouver le bon mot et le bon moment. Et moi, il y a tellement de fois où je me foire, où je rate le moment, où ce que je dis, bah, ça tombe à côté. Enfin, bref.

0: sport. Je lui demande si elle a vu un ou une sexothérapeute pour en parler. Elle me dit que non, et qu'elle voit pas très bien ce qu'un ou une sexothérapeute pourrait faire. Je lui dis que je pense que ça vaut le coup d'essayer. Et je lui parle aussi de la kiné du périnée, que ce qu'elle a, ça porte un nom en médecine. Ça s'appelle des dyspareunies. Ça veut dire qu'elle a mal lors des rapports. Et que les dyspareunies, bah, ça se soigne. Elle me dit qu'elle veut bien aller voir la kiné du périnée, pour essayer. Bon, en vrai, elle a pas l'air hyper convaincue, mais je crois qu'elle me fait confiance. Et j'ai conscience de l'immense privilège, du fait qu'elle m'écoute et qu'elle me fasse confiance. Je lui fais les ordonnances et je lui note le nom des contacts sur un post-it. Je lui dis qu'il faut pas se résoudre à accepter d'avoir mal à chaque rapport, qu'on peut essayer de trouver des solutions ensemble. Elle acquiesce. Elle me dit que sa compagne est douce et compréhensive. C'est important. J'en profite pour lui demander si elles ont fait les tests de dépistage. Elle me dit que oui, tout a été fait. Prise de sang, prélèvement dans la bouche, dans le vagin, pour vérifier qu'il n'y ait pas de gonocoque et chlamydia. Son frottis est à jour aussi. Nickel. Je termine la consultation en lui disant que ce serait chouette qu'elle fasse un retour à ma collègue ou à moi si elle va voir la kiné du périnée ou la sexothérapeute. Qu'elle nous dise. Parce que si besoin, on a d'autres solutions à lui proposer, d'autres personnes à lui recommander. Qu'elle reste pas seule avec ses dyspareunies, quoi. Elle me sourit en me disant qu'elle aura appris un nouveau mot aujourd'hui. Dyspareunie. Je lui souris aussi. Je la laisse partir avec ses ordonnances. Je me remercie encore de pas juste avoir renouvelé sa pilule sans poser d'autres questions. La consultation aurait clairement pas été la même. Et ça aurait été dommage. Et en même temps, ça aurait été ok. Parce que c'est le jeu. Parce que c'est la vie. Parce que chaque consultation est différente et qu'on peut pas toujours capter tous les tenants et les aboutissants. Mais que quand c'est le cas, c'est très satisfaisant. Alors je laisse partir Chloé en étant assez satisfaite. Et ça fait du bien parfois. Chloé, elle a entendu une phrase, une toute petite phrase, qui lui a fait un bien fou. C'est ok de pas avoir d'enfant. Et vous, c'est quoi la dernière phrase qui vous a fait un bien fou ?
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Dans votre dernier ouvrage, vous dites que les jeunes d'aujourd'hui, les 18-30 ans, refusent de tomber amoureux et donc de s'attacher durablement à un partenaire, ce qui explique de nombreux

0: on tombe amoureux, on se relève attaché. Et ça veut dire que l'idéal, c'est d'associer les deux. L'idéal, c'est de tomber amoureux et ensuite d'aménager la vie quotidienne pour rester attaché.
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2: 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Bonjour à toutes et à tous et bienvenue sur nos ondes. Je suis Loïc Bance, paysagiste, conseil aux particuliers et concepteur de jardins et j'ai le plaisir d'animer Jardin d'ici tous les mercredis de 14 à 15h sur votre radio Côte Sud FM 90.3 et Côte Sud FM.fr. 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Et n'oubliez pas qu'il ne faut laisser entrer dans le jardin de votre cœur que ceux qui y viennent pour y planter des fleurs. Et pour m'accompagner dans cette émission qui sera dédiée aux travaux du jardin en mai, je suis accompagné de Serge, comme d'habitude, à la technique. Bonjour Serge.
3: Bonjour Loïc, ça va ?
2: Eh bien, mieux que le temps.
3: Ah oui, alors là, le temps, on a pris cher depuis 2 jours. On pense.
2: Alors, journée mondiale de ceux qui jardinent nus. J'ai appris ça ce matin en écoutant la matinale.
3: Ouais, ouais, ouais, c'est ce que nous a dit Bernie. Ouais,
2: alors, restez couverts. Hein. Ouais. La météo ne s'y prête pas trop. Allez, comme à l'accoutumée, le menu de la 69 de Jardin d'ici. Donc, la petite phrase qui lance le sujet, la lune de la semaine et les dires de nos anciens au jardin et bien sûr notre sujet principal, mais au jardin d'ornement, au potager et au jardin fruitier. Alors la petite phrase de la semaine, alors Bernard est dans le coin, je ne le vois pas là, mais c'est pour lui celle-là aussi. Alors on va parler un peu du muguet parce que c'est le 1er mai et d'une plante que l'on voit beaucoup sur la côte basque hollandaise. La petite phrase c'est la suivante. Le muguet, même les années bissextiles, cette plante s'obstine à fleurir le 1er mai sans d'un seul jour décaler sa floraison. Il y a de quoi s'émerveiller, mais peut-être les fleuristes trichent-ils un brin de muguet, sûrement. Quant à sa sœur l'asperge, elle est beaucoup plus versatile, on la mange en toute saison, surtout lorsqu'elle est mise en conserve. Tout cela demande réflexion. Voilà, qui parlait un peu du muguet, de l'asperge, qui sont quand même des plantes d'ici. Hein. Et le muguet, t'as offert du muguet pour le 1er mai ?
3: Non.
2: Alors cette longue phrase, citation, elle n'est pas de moi. Elle est d'un romancier qui est aussi poète. Et il n'est pas là, Serge. Bernard, il est derrière. Alors, je ne sais pas si c'est lui qui a créé ce mouvement, mais il y a participé, je sais fortement, le mouvement de l'ouvroir de littérature potentielle. Ça te parle, ça ?
3: Pas du tout.
2: L'Olipo, ben, je savais très bien. Toi, je me suis dit, l'Olipo, tu peux pas nous expliquer l'Olipo, tu n'es pas au micro. Alors, ben, tu nous expliqueras tout à l'heure l'Olipo, si tu viens, voilà, Bernard. Alors, il s'agit de Raymond Queneau. Voilà. Allez, puisque je vous parle du muguet d'ailleurs, allez faire un petit tour sur mon blog jardinage, loicbance.canalblog.com. Vous tapez muguet dans la barre de recherche et vous ne verrez plus jamais le muguet de la même façon après la lecture de cet article. Mais au moins, vous serez incollable sur le sujet du muguet et vous apprendrez peut-être même à conjuguer le verbe muguet, plus précisément le verbe mugueter. Voilà, petite info sur le muguet.
3: Le muguet qui était en avance cette année. Hein.
2: Ben, comme tout. Hein.
3: Avec
2: le réchauffement, là, c'est compliqué pour les sorties.
3: Les producteurs ont été obligés de le mettre au frigo. Là,
2: pour bloquer la floraison.
3: Pour bloquer la floraison.
2: Ouais, c'était compliqué pour eux, bien sûr. Quand on travaille sur un jour comme ça précis, hein, c'est un peu comme les chrysanthèmes aussi. Hein, quand on veut les avoir fleurir pour vraiment un moment précis, ben, c'est un petit peu compliqué. Allez, on attaque avec la lune de la semaine. Alors, notre satellite, il est en phase décroissante avec 85% d'illumination. Elle est montante, notre lune, ce qui sonne la fin des travaux d'entretien au jardin. Mais A contrario, ça ouvre une période de semis et de récolte très très favorable, et ça jusqu'au 18 mai. Alors la Lune sera ensuite, à partir du 19 mai, plus favorable aux travaux du jardin. D'accord ? Là, on rentre dans une période de semis et de récolte, mais à partir du 19, ça sera plutôt les travaux d'entretien du jardin, l'attente du gazon, si le gazon est sec. Parce que pour l'instant, moi, je ne peux pas.
3: Ouais, je ne sais pas si c'est une bonne idée de semer en ce moment avec toute la flotte. Il faut mieux attendre.
2: Ouais, il vaut mieux attendre. Ouais. Voilà, vaut mieux attendre parce que même ceux qui ont planté déjà leurs tomates et tout ça, je pense que les maladies vont vite s'installer. Ouais. Donc, comme je dis toujours, il est prudent d'attendre. Voilà, on n'est que début mai. Donc ce mercredi, la Lune, elle est montante en jouant fruits jusqu'à jeudi, puis racine vendredi, samedi et dimanche, et fleurs lundi et mardi. À noter une lunaire le lundi 11 mai à 6h37. Les dires des anciens au jardin en mai, ça c'est pour Serge qui aime bien. Alors s'il pleut à la petite Saint-Jean, toute l'année s'en ressent jusqu'à la grande Saint-Jean. Et la petite Saint-Jean, c'est quoi ?
3: Je ne sais pas.
2: Eh bien, c'est le 6 mai. D'accord. Ah oui, tu ne l'auras pas sur le calendrier, ça.
3: Ah oui, c'est la Saint-Prudence.
2: Oui, mais c'est aussi la petite Saint-Jean. Il y a plusieurs saints sur le même jour. Et
3: la grande Saint-Jean ?
2: Et la grande Saint-Jean, c'est le... Je crois que c'est au mois de juin, le 24, me semble, non ?
3: Ah ben, le feu de
2: Saint-Jean.
3: Ah
2: ben oui, le solstice d'été.
3: Bah, oui.
2: Voilà, c'est ça. Donc le 6 mai, c'est Saint-Jean porte latine, du coup. Et le 24 juin, Saint-Jean-Baptiste, du coup, voilà, c'est ça. Saint-Jean porte la tille parce que c'est une tradition. Enfin, on ne sait pas Saint-Jean comment il est mort, s'il est mort en martyr ou pas. Mais en fait, quand la porte latine, c'est à Rome, sur la voie latine, il y a une porte qui s'appelle la porte latine, d'où Saint-Jean la porte latine, voilà. Et en fait, quand il y a une histoire on mettait les gens dans de l'eau bouillante, et quand on l'a mis, lui, dans l'eau bouillante, l'eau s'est transformée en un bain rafraîchissant. Voilà, donc... donc, n'essayez pas. Non. Allez. Mais au jardin d'ornement, potager et fruitier. Alors, en mai, fais ce qui te plaît. Certes, mais au jardin, cette phrase est un peu trompeuse, car mai, c'est sans doute le mois le plus intense de l'année pour le jardinier. Pourquoi ? Parce que tout s'accélère, tout pousse, tout démarre, et en même temps, tout peut encore basculer. Alors... La météo, on le voit bien en ce moment, c'est très problématique.
3: Ouais.
2: Il n'y a pas que la pluie, parce qu'entre les dernières gelées possibles des scènes de glace...
3: Oui, qui sont bientôt là.
2: Bientôt. Les premières chaleurs entre la promesse des récoltes et les premiers ravageurs. Et on a un petit peu tout ça qui arrive en même temps. Donc, mais c'est un mois qui est charnière. C'est ce qu'on peut appeler un mois d'équilibre. Alors aujourd'hui, dans Jardin d'ici... Moi, je vous propose de faire... on va faire le tour complet du jardin. Le jardin d'ornement. On va voir aussi le potager. On va voir le verger. Et je n'oublie pas qui, mais celles et ceux qui ont démarré leur premier petit potager suite à notre émission du 22 avril dernier, si tu te rappelles bien, Serge.
3: Oui.
2: Voilà, je vous avais promis un suivi de ce petit potager que je vous ai proposé de créer sur 10-15 mètres carrés. Et on va le faire ensemble. Alors, installez-vous. Ouvrez grand vos sens et entrons dans ce mois de mai au jardin, où le jardin devient vivant, et on le voit bien que le jardin il bouge à une vitesse phénoménale. Alors, le jardin d'ornement en mai. Alors, on peut dire c'est une explosion maîtrisée plus ou moins. Le mois de mai, c'est le mois où le jardin d'ornement il explose. Les floraisons... Elle s'enchaîne, on a eu des floraisons printanières, il commence à avoir les floraisons printanières on a eu des précoces, maintenant on a les un peu plus tardives, on va voir les floraisons estivales. Les massifs, eux, ils prennent forme, les volumes apparaissent, on les voit bien là maintenant, mais attention, mais ce n'est pas un mois passif, c'est un mois de gestion. Qu'est-ce qu'on va pouvoir faire au mois de mai, au jardin d'ornement ? On va pouvoir planter. Alors, bien sûr, on va planter au bon moment et avec la bonne lune. Donc, on va attendre plutôt le 19 pour faire les plantations, puisque là, on n'y est pas.
3: Et puis, même le 19, je crois que les saints de glace, c'est du coup autour du 20, non ?
2: Non, c'est avant.
3: C'est avant.
2: D'accord. Oui, parce que on va pouvoir là déjà installer les annuels d'été, je m'appelle les géraniums, les pétunias, les cosmos, ben, tout ça. Les vivaces, on peut les mettre en terre, nos grimpantes, tout ça. Mais prudence, comme tu le disais, Serge, les saints de glace, je crois bien que c'est le 11, le 12 et le 13 mai. Ma mère, Pancras et Servet, sachant qu'il y en a d'autres qui arrivent peut-être après. Alors, les scènes de glace peuvent encore provoquer des gelées tardive, mais ça, bien sûr, suivant les régions. Hein, parce que là, on peut dire, nous, sur la côte basque hollandaise, qu'on est quand même sorti d'affaires. Alors, petit conseil de paysagiste, attendez peut-être mi-mai pour planter sans risque, ou alors, si vous plantez, protégez vos jeunes plants. Ça, c'est indispensable pour ne pas avoir de surprises. On va pouvoir aussi, au jardin d'ornement, tailler. Tailler pour quoi faire ? Mais pour relancer la floraison. C'est le moment de tailler les plantes qui ont déjà bien sûr fleuri au printemps. Je pense aux forsythias, aux spirées, les groseilliers à fleurs. Alors, en gros, tous les arbustes à fleurs.

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Bonjour, bonjour et merci de nous retrouver pour l'émission Open Blues. Je suis Alain sur Code Sud FM et je vous invite à poursuivre l'étude des albums importants parus entre 1965 et 1975, tous inspirés fortement du blues. Aujourd'hui, je vais vous parler d'un album étonnant, conçu dans une ambiance de deuil. Le 29 octobre 1971, le leader du groupe, Duan Ullman, vient de se tuer en moto, percuté par un camion, dans la ville natale du groupe Macon, en Géorgie. Ce qui fait que c'est le dernier album à présenter le guitariste et le leader du groupe. Heureusement, le groupe a décidé très rapidement de continuer l'aventure de l'Allman Brothers Band. En effet, comme le déclara Butch Trux, le batteur, lors d'une conversation avec Tom Dowd, qui devait d'ailleurs produire cet album, Butch Trux disait donc qu'il n'a jamais été question de ne pas continuer parce que Duan nous avait donné la religion et nous allions continuer à la pratiquer. Ainsi, Eat a Peach est leur troisième album studio, je parle de l'Allman Brothers Band. Il fut produit par Tom Dowd, l'homme des albums d'Otis Redding, de Layla, de Derek and the Dominoes, mais aussi du live at Fillmore East, justement de l'Allman Brothers Band. Eat a Peach est sorti en février 1972 aux États-Unis chez Capricorn Records. Il faut se souvenir que le groupe a réussi sa percée artistique et commerciale grâce à l'album at Fillmore East. Alors l'Allman Brothers Band a commencé à travailler aussitôt sur leur nouvel album studio. Au bilan, Eat a Peach devient un mélange d'enregistrements en studio avec et sans Duan Ullman et aussi une suite d'enregistrements tirés des concerts du Fillmore East et qui n'avaient pas été retenus pour l'album du même nom. Retour dans le studio, trois chansons sont déjà enregistrées, les dernières en studio avec Duan. Greg Ullman a composé une chanson et Dickie Betts une autre, ce qui reste quand même un petit peu court en matière de chansons pour constituer un album. La décision donc de constituer cet album que je viens de le décrire est prise donc assez tôt. Et en fait, c'est la dernière occasion d'écouter encore une fois Duan Ullman mis en valeur, et notamment dans l'introduction de Mountain Jam, morceau de 30 minutes pratiqué lors des fameux concerts au Fillmore East.

Retournant en studio à la mi-décembre 1971 avec le groupe, Greg apporte une nouvelle chanson. C'est « Ain't Wasted Time No More », « Je ne perdrai plus de temps ». Après la mort de son frère et leader du groupe, et aussi guitariste, Duane Allman, l'Allman Brothers Band est retourné en studio pour terminer « Hit the Pitch », qui était en fait à mi-chemin de la production au moment de son décès. Greg avait terminé l'essentiel de la musique de cette chanson avant la mort de son frère, mais il s'est senti obligé de l'enregistrer quand le bassiste Barry Oakley et le batteur Jemmo le lui ont demandé. Aussi, Greg a écrit les paroles de la chanson qui concernent en grande partie la mort de son frère, Duane. Plus tard, Greg avoua que la mort de son frère était le seul sujet qu'il avait à l'esprit. Les paroles évoquent aussi les soldats rentrant chez eux après la guerre du Vietnam et donc évoquent leur traumatisme. Fini sur un piano Steinway des studios Criteria à Miami, en Floride, c'est là que la chanson sera enregistrée en décembre 71. Le guitariste Dickie Betts a pris en charge la guitare slide, jusque-là plutôt assurée par Duane. Pour cela, Dickie a énormément travaillé la technique, conscient de la qualité du jeu de Duane et qu'il serait jugé sur sa capacité à remplacer son ex-leader. Greg rapporte que Dickie s'entraînait sans cesse, y compris dans l'avion en route vers Miami. Ce titre fut le premier single tiré de l'album. La chanson a culminé à la 77e place du Billboard Hot 100 en 1972.

C'était Ain't Wasting Time No More par l'Allman Brothers Band sur Radio Cotude FM. J'ai écarté la deuxième chanson de l'album qui s'intitule Les Brothers in A Minor, qu'on peut traduire par les frères en La mineur, car elle est longue et n'a guère marqué les esprits à l'époque. Juste un détail, je confirme que les Brothers veut dire est un diminutif qui signifie les Brothers ou les frères en argot du sud des États-Unis. En revanche, Melissa, autre chanson de Greg, est restée, elle, dans les annales. En fait, elle fut composée en 1967, bien avant la fondation du groupe. Elle fut enregistrée en démo par le groupe 31st of February, qui était un groupe formé par les frères Allman avec des copains, dont Butch Trucks, le futur batteur des Allman Brothers. Le groupe a voulu en faire une nouvelle version car tous savaient que Duane la considérait comme l'une des meilleures chansons du compositeur novice qui était Greg à l'époque. Or, Greg Allman a vendu les droits d'édition en Californie pour se payer le billet d'avion lui permettant de retrouver son frère et son nouveau groupe à Macon. Heureusement, leur manager, Phil Walden, racheta les droits. Au début, Greg a lutté pour créer des chansons avec de la substance et Melissa était parmi les premières composées qui ont survécu à son perfectionnisme. Pour Melissa, la musique est venue très vite. Greg joua sur la guitare de Duane qui était accordée en open E ou mi si vous préférez et fut immédiatement inspiré par l'accordage naturel. Les mots aussi sont venus naturellement, mais il buta sur le nom de l'amoureuse, en fait sur le refrain évoqué dans les paroles improvisées. Il hésitait avant que la solution ne vienne à lui dans une épicerie. Là, il observa une dame plus âgée avec sûrement sa petite fille. Et cette petite fille courait partout. Alors la mamie répétait « Non, attends Melissa, reviens, ne pars pas Melissa ». Dans l'esprit de Greg, ce fut une révélation. Il tenait son refrain et pouvait terminer sa chanson. En guise d'épilogue, Greg a dit merci à la dame en quittant la petite épicerie et rigola longtemps en repensant à cette dame qui devait raconter partout qu'elle avait croisé un fou à l'épicerie.

C'était Melissa par l'Allman Brothers Band sur Radio Côte d'FM. L'idée de compléter l'album grâce à quelques morceaux non utilisés dans le live at Fillmore East vint rapidement à l'esprit des musiciens. C'était une façon de rendre hommage à Duane, mais aussi de compenser le manque de motivation pour créer des chansons nouvelles. Parmi les titres retenus, Wine Way Out, une sortie, est une chanson de blues enregistrée et publiée pour la première fois au milieu des années 60 par Sonny Boy Williamson II et Elmore James. Ce titre semble avoir été initialement enregistré par Elmore James au Belton Studio à New York à la fin de 1960 ou au début de 61, dans le cadre de sessions d'enregistrement qu'il avait organisées. Mais il semble ne pas l'avoir publié à ce moment-là. Au lieu de cela, Sonny Boy Williamson II, lui, l'a retravaillé et l'a enregistré pour Chess Records à Chicago en septembre 61. Il en fera même une nouvelle version en septembre 63. La première fois, l'harmonica est mis en avant, alors qu'ensuite, c'est le rythme qui est revu et dont s'inspirera d'ailleurs l'Allman Brothers Band en concert. Quelles que soient les versions, la chanson capture l'histoire classique d'un homme ayant une liaison avec la femme d'un autre homme dans une maison à étage. Un autre homme se présente en bas, et donc une nouvelle sortie doit être trouvée. Et comme pour de nombreuses chansons de blues, l'histoire se passe dans l'obscurité. La version dynamique et percutante de l'Allman Brothers Band est adaptée dans le style blues rock roadhouse, un style boogie vamp, sautillant, diront certains, et moi j'adore cette version.

C'était One Way Out, une voie de sortie, par l'Allman Brothers Band sur Radio Côte FM. Notre morceau live retenu, Trouble No More, plus de nouveaux problèmes, est une chanson de blues optimiste enregistrée pour la première fois par Muddy Waters en 1955. C'est une variation de Someday Baby Blues enregistrée en 1935 par Sleepy John Yates. La chanson a été un succès en 1956, je parle de la version de Muddy Waters, atteignant la 7e place dans le Billboard Rhythm and Blues. L'Allman Brothers Band a encore popularisé la chanson avec des enregistrements datant de la fin des années 60 et du début des années 70. Plusieurs musiciens de blues ont interprété et enregistré des variations sur Some Baby Blues. Ce que Muddy Waters appelle Trouble No More et Big Maceo a intitulé Worried Life Blues. Quoi qu'il en soit, ils dérivent tous du classique de Sleepy John Yates, Someday Baby Blues. Comme il l'a fait avec Rolling Stone, Rolling and Tumbling, Rocking Blues ou encore Baby Please Don't Go, Muddy Waters a pris un country blues plus ancien et en a fait un blues de Chicago. L'Allman Brothers Band a enregistré leur version de Trouble No More dans leur premier album The Allman Brothers Band, paru en 69. L'enregistrement live de 1971 a connu aussi un grand succès et contribua à donner à cette chanson un regain de reconnaissance. Sinon, il faut noter le jeu de slide de Duane et la voix de Greg qui joue selon le principe des questions-réponses chères au blues et dont on peut apprécier ici une variante rythmée et brillante. Décidément, ces jours-là de mars 1971, le groupe était en état de grâce.

C'était Trouble No More par l'Allman Brothers Band sur Radio Côte FM. La décision de mettre sur cet album Mountain Jam, qui est une jam instrumentale improvisée de plus de 30 minutes, était un challenge étonnant. Cela obligea à couper le morceau en deux parties, presque à part égale, pour être sur une phase de 33 tours. Le morceau est basé sur la chanson à succès de Donovan datant de 1967, There is a Mountain. Le premier enregistrement connu d'une version live de l'Allman Brothers Band a été fait le 4 mai 1969 au Macon Central Park. D'autres enregistrements live existent, ils sont sortis comme sur des albums live du groupe, je pense au Live at Ludlow Garage en 1970, le Live at the Atlanta International Pop Festival, également joué en 1970. Il faut même noter que dans le Live at the Atlanta International Pop Festival, on trouve deux enregistrements de la jam, dont le second présente deux invités, Johnny Winter à la guitare slide et Tom Desette à l'harmonica. Il y avait beaucoup d'interactions dans le développement de cette chanson, de cette jam, entre l'Allman Brothers Band et un autre groupe de jam très influent, le Grateful Dead. Il y eut même une sorte de rivalité entre eux. Mais l'amitié et le respect mutuel entre les deux guitaristes, Duane Allman d'un côté et Jerry Garcia de l'autre, leur permirent de surmonter ce jeu. Pour cette émission, je ne peux bien sûr pas passer le morceau en entier et seulement une partie. Et j'ai donc gardé le début qui dure 9 minutes. Ce sont 9 minutes que je considère intenses et qui permettent d'apprécier d'abord un solo de Duane, puis un solo à l'orgue Hammond de Greg et un solo de Dickie Betts pour finir. Les durées sont équilibrées et montrent la parfaite osmose entre les musiciens. La basse de Barry Oakley, comme le jeu subtil des deux batteurs, Butch Trucks et J. Johnny Johnson, qu'on appelle J-Mo, sont virevoltants. Désormais, sur CD, on a la version en une partie. On peut ainsi mieux apprécier la valeur de cette jam. Et quand on pense que les musiciens la considèrent comme la moins bonne des différents shows, mais la seule correctement enregistrée, ça laisse rêveur.

C'était les 9 premières minutes de Mountain Jam par l'Allman Brothers Band sur Radio Côte FM. Bien que soudainement très riche et couronné de succès, surtout grâce à l'album Fillmore East, le groupe et son entourage ont cherché à vaincre leur dépendance à l'héroïne. Mais ce fut globalement un échec. Le passage en clinique fut considéré comme une vaste plaisanterie, tirant plus vers un pseudo-traitement psychiatrique plutôt qu'une réelle prise en compte des personnes. Mais Duane voulut insister pour retirer le groupe de cette dépendance et en assuma les frais. Malheureusement, il ne put profiter de cet effort car il décéda peu de temps après sa sortie de traitement. Mais jusqu'au bout, il développa une énergie et une passion incroyables qui entraîna le groupe très longtemps, même après son décès. Considérer l'activité du groupe comme une véritable religion et les musiciens étaient ses disciples. Eat a Peach a amené de nombreux nouveaux fans dans le giron du groupe et celui-ci se lança dans de nombreuses tournées au début de 1972. Même si dans l'esprit de Greg, l'idée de développer une carrière solo en parallèle se développait, tout comme chez Dickie Betts d'ailleurs. Un mot sur la pochette de l'album qui fut créée par David Powell et Jeff Holmes de chez Wonder Graphics qui présente le nom du groupe sur un camion de pêche avec le titre Eat a Peach. Et ce titre vient d'une citation de Duane Allman qui disait « Vous ne pouvez pas aider la révolution car il n'y a qu'une évolution. Et chaque fois que je suis en Géorgie, je mange une pêche pour la paix. » Duane était un philosophe en plus. Sorti en double album en février 72, Eat a Peach connut un succès commercial immédiat et atteignit la 4e place du palmarès Billboard pour les albums pop. L'album a ensuite été certifié platine et reste l'une des meilleures ventes dans la discographie du groupe. La chanson suivante est une chanson composée par Greg Allman et Barry Oakley. C'est une des 3 chansons enregistrées avec Duane pour le nouvel album. Au départ, c'était un instrumental intitulé « The Road to Calico » qui finira par se développer en stand-back, ce qui veut dire « recul », avec des paroles ajoutées à la musique.

C'était Stand Back par l'Allman Brothers Band sur Radio Côte FM. Le Sky fut écrit et chanté par le guitariste Dickie Betts, qui l'a écrite à propos de sa petite amie qui allait devenir son épouse, Sandy Webge. Le morceau est également remarquable car c'est l'un des derniers morceaux enregistrés avec Duane Allman dans le groupe. Les deux guitaristes, Duane et Dickie, jouent alternativement en assurant les solos successivement. D'abord c'est Duane qui commence, puis qui est rejoint par Dickie, qui lui ensuite enchaîne sur son propre solo. La chanson est plus dans le style country par rapport à ce que faisait le groupe habituellement. Les paroles laissent de côté toute référence au genre humain pour la rendre non spécifique. Dickie voulait rendre grâce à une belle journée passée avec son ami, tout en décrivant des paroles où le genre des acteurs reste évasif. Initialement, Dickie Betts voulait que Greg chante la chanson, mais Duane a insisté et l'a encouragé à la chanter lui-même. Alors que Duane Allman est mort avant la sortie de Hit Pitch, le groupe a joué la chanson sur scène plusieurs fois avant et après l'enregistrement de la version studio de cet album. Une seule de ses performances a fut enregistrée et a fait l'objet d'une parution par le groupe. Blue Sky a été repris à plusieurs reprises dans le passé, notamment par John Baez sur son album de 1975 Diamond and Rust, qui fut également sorti en single. Sinon, à noter les versions respectivement en ce 2018 du chanteur et guitariste Frank Annan, qui est le gendre de Dickie Betts, où joue également Duane Betts, le propre fils de Dickie Betts, qui est également un guitariste. La chanson était donc l'une des dernières performances enregistrées par Duane Allman avec le groupe, et l'ingénieur du son, Johnny Sandlin, n'a jamais pu oublier qu'en mixant des chansons comme Blue Sky, il savait bien sûr qu'il écoutait les dernières choses que Duane ait jamais jouées, et il y avait juste un tel mélange de beauté et de tristesse, sachant qu'il n'y en aurait plus de nouvelles désormais.

On va finir en mettant l'accent sur le jeu de John Ullman, notamment dans le jingle où on l'entend imiter le son des oiseaux, ce qui avait fait d'ailleurs sa réputation. On va donc terminer avec Little Martha, qui est le seul titre de l'Ullman Brothers Band écrit uniquement par Duane, justement. La piste a été enregistrée en octobre 71, quelques semaines avant sa mort. L'enregistrement original de la chanson s'est fait en duo instrumental de guitare acoustique sur un style finger dynamique, presque bondissant, sur un accompagnement minimal. En fait, Duane et Dickey jouent ensemble, ils jouent la mélodie sur des guitares à 6 cordes en utilisant l'accordage en open mi. Le bassiste, Barry Oakley, a joué dessus, bien que sa partie n'ait été ajoutée qu'à la version finale, qui n'apparaîtra que dans le coffret Dreams. Sur l'album, c'est les deux guitares toutes seules. La mélodie, simple, et le contrepoint rythmique de la chanson en ont rapidement fait un favori parmi les fans. Le virtuose de la guitare acoustique, Leo Kottke, qui a souvent repris cette chanson, l'a appelée la chanson de guitare la plus parfaite jamais écrite. Et l'histoire raconte que Duane a fait un rêve où Jimi Hendrix lui a montré la mélodie de l'air dans une salle de bain d'un motel, en utilisant le robinet de lavabo comme touche de guitare. Se souvenant de la mélodie, Duane a mis au point le morceau. Quant à la petite Martha, on est partagé entre Martha Ellis, qui est une jeune fille de 12 ans, dont la tombe se trouve dans le cimetière Rose Hill de Macon, là où le groupe répétait ses morceaux avant de devenir célèbre. C'est là que sont enterrés Duane Ullman, Barry Oakley et maintenant Greg Ullman. Mais il se peut aussi que ce soit un hommage à la petite amie de Duane à l'époque, Dixie Meadows, qu'il surnommait Martha, et on ne saura probablement jamais. J'ai souhaité finir sur le jeu de guitare de Duane, dont je suis un incorrigible fan.

La semaine prochaine, je vous parlerai d'Elvin Bishop et de titres parus entre 1969 et 1975. Mais d'ici là, roulez blues. Allez, à la demande générale, la finale Mountain Jam.

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1: Il est 18h.
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3: C'est l'histoire très agitée des démêlés de certains hommes.
4: Je vous fais peur ou quoi?
5: Non.
3: Avec certaines femmes.
5: Que me fait chier.
3: Qui ne sont pas nécessairement
4: les leurs. Si on dînait.
6: Tu veux pas faire l'amour maintenant quand même?
5: Me troubler.
6: Oui, mais c'est aussi l'histoire très agitée des démêlés de certaines femmes avec certains hommes qui ne sont pas nécessairement les leurs.
7: À la maison, les mômes sont 11 histoires, 38 piges. J'aime pas les formules, mais. C'est une femme heureuse.
8: Elle a tout emporté.
9: Elles sont capables de tout.
3: C'est surtout l'histoire très agitée des démêlés de...
10: Je sais pas ce qu'il m'a dit cette nuit. Et en plus, il m'a réveillé pour me le dire. Devine, je te souffle pas.
11: Mais je sais pas, mais tu vas pas me raconter ça là maintenant, non?
3: Je disais donc des démêlés de certains hommes avec...
10: Où est-ce que je peux te le raconter, alors? Ce matin, je me suis présenté chez toi, et l'autre follement empêché de rentrer dans ton cabinet.
3: De certains hommes avec certaines femmes qui...
10: Ah bon, c'est normal. C'est normal que tu te renfermes avec Monsieur Simoni quand ta mère est au bord du gaz.
3: Avec certaines femmes qui ne sont pas nécessairement les leurs.
10: Seulement lui, forcément, il te paye. Alors tu le reçois avec des sourires. Mais si maintenant faut payer pour te voir, dis-le, je savais pas. Combien je te dois?
11: Mais arrête! Arrête!
12: Mais t'es complètement fêlé, qu'est-ce qui t'a donné ça?
6: Je t'aurais pas tiré dessus puisque tu m'aurais rien fait.

0: Jay! 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

Bonjour à tous, bienvenue dans Oxygène, chers amis, et accueillons comme il se doit dans cet espace radiophonique ce grand violoniste, chef d'orchestre de renom, qui va nous enivrer pendant une petite heure de ses bandes originales cultes. Commençons avec monsieur, grand monsieur Vladimir Cosma.

0: dites que les compères, ça ne vous dit rien. Oui, très discret, notre chef franco-roumain. Pourtant, il a composé la musique originale d'un certain nombre de films du cinéma français, notamment durant les années 70, 80 et 90. Plus de 500 même écrites des thèmes célèbres qui restent bien sûr stigmatisés dans nos esprits, qui ont marqué une partie de nos vies, bien évidemment. Je pense à L'As des As, La Chèvre, Le Bal, La Gloire de mon père, Destiné, Les Sous-doués, Reality, et j'en passe. Et tout de suite, écoutons Monsieur Vladimir Cosma qui nous parle des aventures de Rabbi Jacob, sorti en 73, il y a donc 53 ans, un film de Gérard Houry, très intéressant. Monsieur Cosma, vous souvenez-vous du jour où Monsieur Gérard Houry vous a demandé d'écrire la musique de ce film ?
1: Puisque c'était un moment très très important de ma vie, il ne m'a pas demandé d'emblée comme ça de composer la musique, il m'a demandé d'abord de me rencontrer, de parler de ça. On a parlé, enfin il m'a parlé de la scène du film, et c'était assez drôle parce qu'il m'a dit je te demande de faire la musique de ce film-là sur les conseils de François Reichenbach. François Reichenbach, c'est un grand metteur en scène qui aimait beaucoup la musique et qui était un ami de Gérard Houry, qui lui a dit, il y a une personne qui peut faire la musique de ce film, c'est Vladimir Cosma, appelle-le, etc.

Il a aussi créé de nombreuses bandes originales pour la télévision, entre autres pour les séries comme Château Vallon, L'amour en héritage, Les cœurs brûlés. Et vous vous souvenez aussi la série d'animation Les mondes engloutis qui nous a bien marqué alors que nous étions enfants, ou ce fameux téléfilm L'été 36 suivi de La chèvre.

musicien, ce Cosma. Il est arrivé au monde il y a presque 9 décennies à Bucarest, Roumanie, dans une famille de musiciens. Il a eu pour père Théodore Cosma, qui était appelé Teddy, un grand pianiste, chef d'orchestre de renom, et pour sa mère, Carola Pimper, qui était une autrice et compositrice, une grande dingueuse au demeurant. Sa grand-mère paternelle également, déjà baignée dans la musique. Mama Clémence, comme il l'appelait, elle était une pianiste concertiste formée par le compositeur italien Ferruccio Busoni et son oncle Edgar Cosma.

Et le chef d'orchestre renommé, considéré comme le meilleur de toute sa famille, avec tout ce patrimoine solfégique, comment ne pas tomber dans la marmite des notes ?

0: Est-ce que, monsieur Vladimir Cosma, vous vous imaginiez faire carrière dans la musique quand vous étiez jeune?
1: Depuis que j'ai 4 ans, je suis condamné à faire de la musique, parce que quand on est fils d'un grand chef d'orchestre, qui était mon père ou ma mère, tout ça, toute la famille était une famille de musiciens. Il faut savoir que la musique s'apprend quand on est petit.
2: Oui.
1: Si on a la chance, ou la malchance, ça dépend, d'être dans une famille de musiciens, on l'apprend tôt. Et c'est comme la langue. Si on apprend l'anglais ou le français, il vaut mieux l'apprendre quand on est petit, si on veut parler sans accent et couramment.

0: Et oui, c'était sa destinée à Monsieur Cosma de devenir ce grand compositeur aux 500 musiques de films qui s'est encore produit d'ailleurs en décembre 2025 à la scène musicale pour deux concerts-événements. Quelle prouesse à son âge! Bon, je n'ai pas pu avoir de place, mais on m'a raconté qu'il avait dirigé d'une baguette magique un orchestre symphonique de 180 musiciens et chanteurs, de solistes exceptionnels, et que ce pur enchantement avait plongé le public envoûté dans le monde de ses chansons emblématiques. Alors, Monsieur Cosma, quand on se produit après toutes ces années de réussite, comment vit-on cette scène ?
1: Je me sens un peu tout petit parce qu'on attend de moi de grandes musiques, de grands films, etc. Et j'ai peur de décevoir quoi, les gens voilà, par modestie.
0: Et vous avez toujours le trac après 50 ans de carrière ?
1: Oui, au contraire, de plus en plus, parce que la demande est de plus en plus importante. Et voilà, cette chose ne disparaît jamais.

0: C'est ridicule, mais enfin... Bravo. Merci. Vous nous tirez une sale épine du pied, mon vieux. Venez, on va lui annoncer la bonne nouvelle.
1: C'est arrangé, mon chéri. Le monsieur va venir avec toi.
2: Je veux qu'on fasse un paquet.
1: Comment ?

Vladimir a confié lors d'une émission à cœur ouvert à Vincent Perrault que son père tapotait déjà sur le ventre de sa mère enceinte, ce qui lui aurait donné le sens du rythme dès le stade intra-utérin. Et a-t-il ajouté, j'ai reçu mon premier choc musical, surtout en assistant mon oncle Edgar un jour à un concert où la Philharmonie de Bucarest jouait la célèbre suite symphonique Scheherazade de Rimsky-Korsakov, bénéfice net. La passion du violon et la passion du piano l'ont pris dès l'âge de 6 ans. Il a commencé à jouer donc des concerts accompagnés par son père. Il rêvait d'apprendre le piano, ce qui a été possible assez rapidement dès l'âge de 8-9 ans. Et alors il s'est abandonné à cette passion pour l'écriture musicale.

0: Quel homme hors pair, que dis-je, une légende dans la création musicale qui, avec un répertoire étonnant et surtout sa petite flûte de pan mythique qui a su ponctuer quelques-unes de ses mélodies, mais aussi ce jazz qu'il a introduit dans ses partitions, et peu savent combien ce compositeur a joué à ce point un rôle déterminant auprès de tous les jazzmen. Alors Vladimir Cosma, comment le jazz est-il devenu votre passion?
1: Parce que j'avais un professeur qui était un peu occidentalisé, il aimait beaucoup la France, etc. Et il avait une discothèque extraordinaire, un peu occulte, très bien vue, mais il avait une discothèque de jazz avec des trésors, tout ce qu'on peut rêver de ça. Et un jour, il m'a fait venir chez lui et il m'a commencé à m'intoxiquer avec le jazz. Il a commencé par du jazz moderne. Et il a commencé, par exemple, avec le quatuor de Jerry Mulligan et le Birth of the Cool, Miles Davis, avec ses enregistrements mythiques qui sont restés jusqu'à aujourd'hui des modèles pour nous. Et je suis tombé amoureux du jazz moderne. Il y avait une écriture qui était déjà plus savante, plus intéressante.

0: Levez-vous.
1: Avec toute la troupe.
0: Ramène la bougie.
1: D'un éléphant, ça trompe énormément.
0: Voilà.
1: Nous irons tous au paradis.
0: Ah. Bonjour Étienne. Comment ça va?
2: Je ne sais rien dire.
3: Non, même elle.
4: Bonjour Étienne. Tu veux pas t'asseoir, mon grand? Viens, dégage-toi.
3: Je te fais une petite assiette ou tu veux d'abord...
4: Bouli vous a parlé.
3: À ton avis, c'est le genre de type qui l'embrasse pendant des heures avant de... quoi que ce soit, ou qui se jette sur elle et que je te déchire les vêtements et que je te dis des imbécilités?
5: Arrête! D'où on est, on la voit bonne, dis-donc.
6: C'est vraiment faute, les yeux dans les yeux.
4: Je te donne ma parole de soldat, Simon.
5: Si tu voles pas, nous on t'en fait cadeau. Tes ailes de géant, elles t'empêchent pas de marcher, non?
7: Ah, c'est que Daisy, elle a du mérite, parce que la vie avec Pépé...
8: Si on commence avec la vie privée, moi j'ai deux ou trois balancières pour toi, si ça t'intéresse, hein.
7: T'inquiète.
8: Faudrait pas faire couler ton email.
9: Qu'est-ce que tu fais, papa?
7: Rien, je range!
8: On fait l'amour libre, hein.
0: Tu me sens, ma mère!

Et bien, pour terminer cette émission en beauté, je vous propose de vous régaler avec ce jazz de 1977 interprété par les Sax Brothers, un vrai délice. La musique instrumentale du non moins calibré, nous irons tous au paradis, de Monsieur Cosma. Merci Monsieur Vladimir Cosma d'avoir égayé notre journée aujourd'hui avec ces pépites musicales. J'espère que vous allez nous laisser encore quelques belles chansons. Je vous souhaite à tous une belle fin de journée. Restez bien branchés sur Côte Sud FM 90.3. Je vous dis à très vite dans 15 jours et je vous remercie de votre fidélité.

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1: Il est 19h.
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0: 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Il est 20h.
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3: Gawon, bonsoir. Au sommaire de votre magazine musical hebdomadaire, un numéro 32 spécial Charlie Lee Couture à l'occasion de la publication de son nouvel opus.
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4: Il a de la suite dans les idées, il aime faire, créer, il n'est pas un contemplatif. Son père, mort en 2003, était un ancien professeur des beaux-arts reconverti en antiquaire puis en décorateur, lui a légué le sens de l'effort et de l'opiniâtreté. Dans sa famille, la culture n'a jamais été considérée comme une simple distraction, mais bel et bien comme une chose essentielle, structurante dans la vie d'un honnête homme ou d'une honnête femme. Pour lui, la culture possède ce pouvoir suprême d'avoir la possibilité de se connaître et d'entrer en relation avec autrui. Bonsoir Charlie Lee Couture.
5: Bonsoir, c'est très bien dit, je suis 100% d'accord avec cette définition. C'est vrai que nous, dans ma famille, on considérait que clairement que si on manque de précision dans son vocabulaire, eh ben, on n'arrive pas à rentrer dans le détail de la finesse des sentiments humains. Et quand on le voit aujourd'hui dans une période où forcé par l'accélération du processus, les gens se simplifient, et ben ça mène à des conflits et à des tensions et à un regain de violence. Pour moi, la violence, elle est vraiment conséquente d'un manque de savoir dire, voilà.
4: Soyez donc le bienvenu, cher Charlie Lee, et vous aussi, chers auditrices et auditeurs de Côte Sud FM, pour ce nouveau numéro de Rock Alecchia, l'émission qui aime les bons gènes, mais pas les sans gènes.

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0: Eugène Lejeune, un extrait du projet Bleu Vert qui vise à faire entendre la musique de nos préoccupations environnementales, nous dit Charlie Couture. Une dizaine de duos et d'un poème de Paul Watson que vous avez mis en musique. Les chansons sont des reprises réorchestrées de titres enregistrés au fil des années, ainsi qu'une chanson inédite avec laquelle nous allons nous quitter. Réchauffement climatique, disparition des espèces, projet immobilier inhumain, pollution des rivières, modification transgénique. La sélection des chansons s'est faite en fonction des thèmes qui abordent différentes questions qui nous semble essentiel. La pochette de l'album a été gracieusement dessinée par l'artiste peintre, plasticien et sculpteur français Michel Granger. Partageant le même engagement citoyen face aux enjeux de la planète, 10 artistes parmi vos amis, Charles Elie, ont accepté bénévolement de prêter leur voix en participant à cet album. Jean-Louis Aubert, Kali, Kent, Angélique Kidjo, le duo Pur Sang, Yabé Couture, Yannick Noah, René Nounès, Pavillon Paravel et Sous les mains de Diamanka. Le disque sera fabriqué en bio-vinyle qui possède la même qualité de son que le vinyle traditionnel, mais qui respecte les principes de l'économie circulaire. Une fois les frais de production et de promotion compensés, chaque euro servira à la sensibilisation de l'écologie. Vous assurez que les profits qui seront générés par cet album Projet Bleu Vert seront reversés à la Fédération France Nature Environnement, créée en 1968 et reconnue d'utilité publique en 1976. De quelle manière avez-vous choisi les chanteurs qui allaient vous accompagner pour cette belle intention en chanson?
1: Mais disons qu'en fait, les choses se sont faites un petit peu au fil de mes rencontres, mais surtout au fil des acceptations de l'un de l'autre, des possibilités. Ce n'est peut-être pas le disque que j'avais initialement imaginé, mais en fait, le fait, l'important, c'est d'arriver au bout d'un projet. Disons que ce qui m'a surpris, c'était le rôle terrible de rempart que représentent les accompagnants, on va dire, pour ne pas dire les managers et autres relations publiques autour des artistes qui me les ont rendus difficiles à rencontrer. Je suis d'une époque où on pouvait se croiser et se parler. Aujourd'hui, c'est plus possible, ça. Et du coup, ceux que j'ai pu joindre et qui ont accepté de le faire l'ont fait par amitié. Mais du coup, c'est comme ça que ça s'est construit. Si un tel peut pas le faire, je demande à un tel. Si un tel peut pas le faire, je demande à un tel, etc., etc. Le premier qui a répondu d'accord, ça a été Jean-Louis Aubert. Ça s'est fait, c'était amusant juste pour l'anecdote. Je lui envoie le projet, il dit oui tout de suite. Et puis après, je lui envoie la chanson avec l'idée que je m'en faisais. Et puis il me rappelle le samedi, il me dit écoute, c'est bien, mais je crois que c'est pas exactement ce que j'ai fait. Je la connais pas cette chanson, ça risque de me prendre du temps. Et puis j'ai beaucoup de choses en route en ce moment, etc., etc. Écoute, je pense que ce serait plus sage que tu fasses sans moi. Bon, je dis, écoute, ça change rien. Merci déjà d'avoir eu la gentillesse de me répondre. Et ça n'entachera pas notre amitié. Écoute, affaire à suivre. Et puis 24 heures se passent et le lendemain, exactement à la même heure, je reçois un appel et il est là un peu rigolard et il me fait « Écoute, j'avais rien à faire cet après-midi, j'ai essayé quelque chose, si ça te va, prends-le, dis-moi, si ça te va, je t'envoie les files ». Et finalement, à la fois, ça a été le premier à dire non et le premier à dire oui.
0: Quand on veut croire qu'on peut changer l'histoire, chantez-vous, et ça jouer de la musique sur tous les sentiments, c'est également extrait de vos textes. Pour qui, pourquoi chantez-vous, Charles Elie, depuis toutes ces années?
1: En fait, je chante pour me soulager la conscience. je chante parce que, comme toute création artistique, c'est pas la motivation, c'est pas de faire de l'argent ou d'atteindre la réussite, la gloire. Moi, je suis de ceux qui rêvaient plus de la création artistique comme un moyen de me donner ma liberté que réellement d'être obsédé par les questions de la gloire et de la réussite. Mais donc, ce qui fait que, en fait, ce qui me mets en branle quand quand j'ai quelque chose à l'intérieur de moi qui est plus fort que tout, quoi. C'est un peu comme le sifflet de la cocotte minute. Si elle siffle pas, elle explose. Ben moi, je suis un peu comme ça. Je crois qu'on vit sous pression, impression, impressare, impression, compression, expression, et puis après dépression, et après ça recommence, impression, impression, compression, expression, etc. Alors il y a 36 manières de s'exprimer. Moi, je fais partie des gens qui le font à travers la formalisation de ses émotions et de ses sentiments. Il y en a d'autres qui le font à travers le sport, il y en a d'autres qui le font à travers l'action, enfin toute forme. Mais moi, c'est la création qui me permet d'exister.
0: Demain est incertain, Charlie Couture avec Jean-Louis Aubert.
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0: Demain est un certain Jean-Louis Aubert, accompagné par évidemment Charles-Élie Couture. Il est un partisan de l'art total qui permet de trouver la façon la mieux adaptée pour exprimer ce qu'on a à dire artistiquement. Il est un chanteur, mais il n'a jamais rêvé de devenir un Souchon, un Cabrel ou un Woolsey. Il a toujours placé l'écriture, la peinture, les performances, les arts plastiques et l'écrit au même niveau que la musique. Il a publié une quinzaine d'ouvrages de dessins, de photos et de réflexions. Il a exposé ses peintures dans de nombreux pays européens, aux États-Unis. Selon lui, les gens, de manière général, éprouve des difficultés à admettre qu'on puisse vouloir s'exprimer dans des registres différents. Il reprendrait volontiers à son compte l'image du triathlète qui doit exceller dans trois disciplines pour gagner l'épreuve. C'est le combat de sa vie. « Il n'y a guère qu'un conteur », chantez-vous, Charles-Élie. Comment vous définissez-vous ?
1: Je suis une sorte de journaliste abstrait. C'est-à-dire, moi, j'ai le droit à la subjectivité, j'ai le droit... On peut me dire, oui, mais c'est vous qui le pensez, alors qu'un journaliste, a priori, il est supposé énoncer des vérités objectives, ou du moins vérifiables, alors que ce qu'on demande à un artiste, c'est de descendre tellement... De trouver l'universel, enfin on lui demande d'abord, on lui demande rien, mais ce qu'il fait, c'est qu'il descend à l'intérieur de lui et dans ses...

0: se mettre au travail, de s'auto-motiver pour faire quelque chose. Et ce faire, ça peut se transformer en années de travail, hein. Alors, y a des gens qui agissent vite, il y en a d'autres qui mettent plus de temps avant d'arriver au terme de leur projet. Mais dans tous les cas, c'est une histoire d'énergie. On fait et après, on voit ce qu'on peut en faire. Tu vois, c'est comme ça que ça marche. Alors, bien sûr, il y a des artistes artisans, entre guillemets, qui répondent à la commande, qui ont une vision préconçue de ce qu'ils cherchent à atteindre. Mais beaucoup, la plupart des artistes sont comme des éclaireurs qui partent motivés par une intention sans en avoir exactement la finalité avant de se mettre au travail. Ils se mettent en route, puis voilà, une fois qu'ils sont partis, ils vont jusqu'au moment où les forces leur manquent. Et puis c'est ça, être artiste, mais c'est une automotivation.
1: Les heures caniculaires est dédiée à Ali Farka Touré, que j'ai eu l'honneur de rencontrer à Bamako, me saluant en ôtant son chapeau et en me lançant un adorable « Je vous considère ». Très investi dans l'agriculture à Niafunké, sa commune natale dont il fut le maire au tout début des années 2000, il cultivait le riz, du blé et avait planté des arbres fruitiers. Ali Farka Touré racontait « J'ai passé mon enfance à Niafunké. Il y a de nombreux villages qui entourent cette commune, mais concernant l'accès à l'eau, nous n'avons pas les moyens de servir toute la population en puits ou en pompage. Depuis que je suis devenu maire de cette commune, je constate que nous avons besoin d'aide au niveau hydraulique et pour l'assainissement. » Il refusait, Ali Farka Touré, l'utilisation des engrais chimiques. En prônant l'autonomie et l'agriculture traditionnelle, il finançait lui-même son matériel. Pourquoi lui avoir dédicacé cette chanson, Charles Elie?
0: J'aimais son son déjà de guitariste. Tout le monde est d'accord pour admettre que le blues est un dérivé de cette musique africaine des griots et narrateurs. Je trouvais qu'en tant que tel, sa musique était quelque chose de viscéral, de très, très profond. Et voilà, c'est une chanson parmi tant d'autres, mais même si moi je suis un Européen occidental dans tout ce que ça peut avoir de culture ancienne fondée sur les valeurs qu'on connaît ici en Occident, malgré tout, je suis comme tous ceux qui s'est construit sur une. L'ouverture à la connaissance de toutes ces musiques du monde qui ont joué pour certaines harmonies dans ce que je fais. Et Ali Farka Touré fait partie de cela. J'avais vraiment adoré cette fusion avec Ray Cooder, par exemple, dans un disque que j'avais trouvé absolument sublime.
1: Voici les heures caniculaires. Charlie Couture qui raconte aujourd'hui son projet Bleu Vert sur Côte Sud FM dans Rock à l'étier.

0: Les Heures Caniculaires, Charlène Couture. Véronique Colucci l'a aidé lorsqu'il a fait la BO de Ciao Pantin et lui a permis de mieux connaître Paris et Jacques Higelin. Il le connaissait depuis le tout début. Il se trouve qu'il est allé assister le même jour à l'enterrement de l'un et de l'autre. Et après avoir quitté des gens qui étaient envahis par la tristesse, il s'est retrouvé à l'aéroport car il avait un concert le soir même où il a croisé des gens joyeux qui continuent à vivre comme si de rien n'était. Il s'est dit alors, il n'y a qu'à considérer qu'ils se sont endormis. Ils restent dans nos cœurs, la vie continue. Certains voudraient qu'ils s'endorment aussi, mais j'ai pas sommeil, dit-il, et pour notre plus grand plaisir, il n'est pas prêt d'aller se coucher. Gardez la foi dans le bleu, dans le vert, chantez-vous, de Green Eyes, des ours blancs. Si vos chansons avaient des couleurs, Charlène Couture, quelles seraient-elles ?
1: Elles ont ce côté bleu-vert que j'évoque dans le ce disque que j'ai fait parce que maintenant je suis j'ai 4 petits-enfants. Et je m'interroge beaucoup sur l'état du monde qu'on va leur laisser penser qu'il y a aujourd'hui seulement 3% de la faune terrestre qui est sauvage. C'est quelque chose qui me sidère chaque fois que j'apprends les comportements de consommation à court terme. C'est cette couleur là qui est à l'intérieur du disque. Mes chansons, elles évoluent bien sûr. Il y en a de toutes les couleurs entre guillemets. Encore que je sois pas, même si j'y suis sensible, je sois pas le ce soit pas la couleur qui est. J'allais dire ce qui m'obsède. En même temps, c'est pas vrai. Je sais pas. Écoute, en fait, je botte en touche là pour cette question. Il n'y a pas une couleur. Au centre de toutes les couleurs, c'est le gris. Alors, tu vois, je sais pas. Non, disons, je crois que je pense que je suis un auteur du soir, même si je me régale des matins, des petits matins. Je pense que je suis de chien et loup, allez.
0: Dans une interview, Angélique Kidjo, qui figure sur ce nouvel opus, confiait « Je me remets toujours en question, j'ai le doute chevillé au corps. » Et vous, Charlie, quel est votre rapport au doute ?
1: Tout à fait. S'il y a bien une phrase que je répète à l'envi, c'est que si Picasso, avec une arrogance très couillue, disait « Je ne cherche pas, je trouve », moi, je suis exactement l'inverse. Je ne trouve pas, je cherche. Je crois que il y a des gens qui ont le goût de la finalité. Moi, je crois que le goût, c'est la quête. Je fais partie de ceux qui ont pas qui n'ont pas de encore une fois de but précis. À ce qu'ils font. Je crois que le plaisir de vivre, c'est le fait d'assumer le moment présent et la quête. Donc le doute, oui, il est à la fois un moteur et à la fois présent dans tout ce qu'on fait. Parce que même un disque, c'est quelque chose qu'on démarre encore une fois avec un disque ou n'importe quelle œuvre. D'ailleurs, on le démarre avec une certaine idée. Et puis, au fur et à mesure, il faut avoir la souplesse d'esprit de le faire évoluer. Donc voilà. Enfin, c'est comme ça que je fonctionne. Tant qu'on a l'énergie, on a la vie. Mais la vie, c'est une suite de mouvements et donc de déséquilibres. Voilà, être vivant, c'est être déséquilibré.
0: Où est passé le jardinier, Charlène Couture et Angélique Kidjo?

0: Charlie Di Couture sur Côte Sud FM dans Roccalecia, où est passé le jardinier avec Angélique Kidjo. Il a connu une période de gloire qui a duré de 5 à 7 ans, c'est-à-dire du début des années 80 à 1987 environ. Il ne peut pas dire que cela n'a pas été agréable. Par moments, ce qu'il a compris de la notoriété avec le recul, c'est qu'on nous aime plus, le public, la critique, que nous ne le méritons et que l'on nous déteste davantage que l'on ne le mérite. Dans les deux cas, on ne s'appartient plus. Nous sommes piégés dans les mains de ceux qui nous définissent. Pour résumer, il était le petit Lorrain avec sa barbichette et sa voix nasillarde. C'était évidemment réducteur par rapport à sa véritable personnalité de l'époque, c'est-à-dire un poète diplômé des Beaux-Arts et qui s'exprimait avec le dessin, l'écrit, la peinture, mais qui assumait l'énergie du rock. Il n'y avait qu'un silence, celui des oiseaux. Ce sont des mots que l'on retrouve dans cet album. Font planer sur la terre un silence de GN. Quelle est l'importance des silences en musique pour vous, Charlie Di Couture ?
1: Alors le silence, c'est pas le vide, c'est pas une abstraction. Le silence, c'est ce qui permet de prendre du recul par rapport à soi-même. En fait, le silence, c'est entendre son cœur qui bat, et c'est le fait d'accorder de l'importance aux détails. Voilà, dans le silence, le moindre bruit, le moindre signe prend son importance. Dans le brouhaha, et ben tout est confondu, et on se noie dans le brouhaha, alors que le silence permet de flotter. Ouais, c'est ça.
0: Quand je regarde ma vie, je n'ai aucune nostalgie. C'est une confidence de Jean-Louis Aubert. Et vous, Charlie Di Couture, quelle est votre réaction lorsque vous regardez votre vie?
1: Ah. C'est difficile. Aujourd'hui, je dirais pas la même chose qu'avant. J'aurais peut-être pu faire autre chose, je sais pas. C'était plus fort que moi. Ma vie m'a incité à faire ce que j'ai fait. J'aurais très bien pu faire autre chose. Moi, je peux pas dire que j'ai des regrets ni des remords. Je crois que j'avais. J'ai essayé d'aller au plus loin de ce que je pouvais faire en fonction de ce que on me demandait de on acceptait de moi, quoi. Je pense que ma peinture a tué ma musique. Je pense que ma musique a tué ma peinture. Je pense que l'un et l'autre ont empêché de lire mes textes pour ce qu'ils disent, parce que comme je n'ai pas pu briser la glace et la carapace des idées reçues qu'on s'était faites à propos de moi. Voilà, les ironies du départ du chanteur Lorrain à la barbichette évoquées précédemment, et certainement une espèce de provincialité de ma part qui voulait que, encore une fois, je préférais être un personnage qu'être célèbre. Tout ça, ça ne correspondait pas à ce que le monde d'aujourd'hui attend ou définit de la valeur des choses de l'art, qui sont souvent associées à des notions de millions, de milliards, de chiffres et extraordinaires qu'on définit comme étant « successful ». Et moi, c'était vraiment pas vers ça que je tendais, quoi. Et alors, effectivement, quand je fais le bilan de ma vie, je m'aperçois que assez vite, on a cessé de me faire confiance parce que j'étais pas le bon cheval sur lequel on pouvait miser. Mais ça m'a pas empêché, comme j'étais pas envahi par l'amertume ni rien du tout, ça m'a pas empêché de faire des tonnes de choses. Je pense qu'on les lira, on les entendra autrement quand je serai mort.
0: À l'origine, vous disiez que vous, à l'instant, vous me disiez que vous vouliez peut-être être faire autre chose. Vous vouliez être metteur en scène, oui, de cinéma.
1: Absolument, oui, tout à fait. Disons que le cinéma m'aurait permis. J'ai écrit plusieurs scénarios que j'ai proposés à des boîtes de production, mais le cinéma m'aurait permis à la fois de réunir le son, l'image et le texte. C'était ça que j'avais en moi. Et puis en fait en entrant aux Beaux-Arts, j'ai découvert différentes techniques, et ces techniques m'ont amusé. Être artiste, d'une façon générale, il faut pas le nier, c'est lié à la notion de jeu. On joue avec soi-même, on joue avec des recettes. Alors on joue avec la même recette éternellement qu'on va tisser comme si on n'utilisait qu'un seul fil. Ça, c'est ce qui concerne les monomaniaques, ou bien les artistes qui ne suivent qu'une seule route, ou bien on s'amuse à se remettre en question régulièrement ce que j'ai fait, ce qui est anti-commercial certes, mais qui donne un champ de perspective plus large, un peu à la manière de ce qu'étaient les peintres de la Renaissance, les artistes plutôt de la Renaissance, qui pouvaient être peintres, mais aussi architectes, ingénieurs, inventeurs, et voire médecins. Être artiste, c'est avant tout tenter de mettre en forme cette notion abstraite du sentiment humain. Et c'est comme ça que j'ai abordé mon activité, sachant que j'ai su à l'âge de 12 ans que c'était ce que je voulais faire. Mais je voulais faire, je voulais pas être. Je m'en foutais, moi, qu'on me regarde, moi. Je suis plus susceptible en ce qui concerne mon travail qu'en ce qui concerne ma personne.
0: Voici la balade du mois d'août 75 avec Yannick Noah.
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1: La balade du mois d'août 75 de Charlie Couture avec Yannick Noah. Il y a également dans cet album Kali. Quand j'ai fait mon tout premier album, je ne pensais pas être encore là 20 ans plus tard, dit Kali. Et vous, Charlie Lee, lorsque vous avez fait votre premier album 12 chansons dans la Sûre en 1978, autoproduit dans une cave de Nancy, votre ville natale, vous aviez tout juste 22 ans. À quoi pensiez-vous ?
2: Je pensais que tout était possible. C'était la période punk. Et s'il y avait des punks dans l'agressivité, dans la violence qui mettaient en forme leur malaise et leur désarroi par rapport à la société, moi, au contraire, j'utilisais ce rien à perdre pour dire, eh ben, on peut raconter aussi bien des choses publiques concernant tout le monde ou au contraire des choses très intimes. Et c'était ça que j'avais dans la tête. C'est ce que j'appréciais de Tom Waits, de Randy Newman, de Gigi Kale, de toute cette forme de musique, somme toute très littéraire. Moi, j'ai toujours aimé raconter des histoires à double sens, voire triple, mais j'ai raconté des histoires. Alors effectivement, pour raconter des histoires, pour bien les comprendre, faut qu'on les écoute. C'était pas une musique qui était faite pour être entendue, mais écoutée, partagée. Donc, à ce moment-là, c'était un peu l'idée que j'avais, d'autant plus détachée de la notion de succès que j'autoproduisais ce premier disque, 12 chansons dans la Sûre, et d'autant plus que j'étais étudiant aux Beaux-Arts encore à ce moment-là, et que ce disque, au départ, n'avait pour finalité que de faire partie de la thèse que je développais sur la polymorphie de l'esprit, considérant que la personnalité n'est pas faite d'un seul bloc, mais d'une addition de comportements que l'art s'efforce de révéler.
1: Randy Newman, que vous évoquiez à l'instant, disait dans un documentaire qui lui était consacré qu'avant de la sortie d'un album, il allait toujours l'écouter dans sa voiture pour voir si le son était bon. Et pour vous, quelles sont les meilleures conditions d'écoute pour ce projet Bleu Vert ?
2: Ah, c'est marrant parce que cette histoire de bagnole, je l'ai faite de nombreuses fois. Quelle est la finalité de Projet Bleu Vert ou dans quel contexte ? Bon, j'en sais rien. Écoute, en fait, il a été fait pour les gens de France Nature Environnement, c'est-à-dire non pas pour, ils le savaient même pas quand je l'ai fait, mais pour tous les bénévoles qui travaillent en ayant l'intention de défendre la terre sous tous ses aspects, l'air, la montagne, les zones humides, aussi bien le vivant que le végétal. Et c'était dans cette idée-là d'évoquer l'importance de ce travail de bénévolat que font tous ces gens qui travaillent pour défendre la terre d'une manière humble et chacun à son échelle. Et ben moi aussi je le fais d'une manière éco-citoyenne, à ma manière, avec mes armes entre guillemets, qui sont des accords et de la musique. Et c'est cette unité qui crée des impacts et des, heureusement, si cette saleté de loi du plomb a été retirée, c'est juste parce qu'il y a eu une espèce de majorité de gens qui se sont motivés pour, sans pour autant brûler quoi que ce soit ou faire exploser quoi que ce soit, on fait pression pour que la loi soit retirée. Et donc, si ces gens peuvent, par solidarité, par entente, faire entendre leur idée à des politiques qui promettent des choses au moment des élections et qui ne les tiennent pas quand ils sont élus, eh ben voilà, ce disque, ça pour but de faire entendre cette idée que l'environnement, les questions qui concernent l'environnement sont importantes, même si elles le sont moins pour nous qui sommes en phase B de l'album, comme on dit. Pour autant, elles sont capitales concernant notre descendance.
1: Juste un instant, Charlie Licouture et Kali.

0: Charlie Couture et Cali, juste un instant, dans l'extrait du projet Bleu Vert sur Côte-Sud FM dans Roccalecchia. La question de l'environnement lui tient à cœur depuis toujours. En 1994, chanson de la petite rivière évoquait déjà les rivières qui se bouchent et s'assèchent. Pour lui, il y a 36 manières d'être un poète. Il a toujours considéré que la fonction de l'artiste est de dire des choses. L'artiste n'a pas le pouvoir de décision, mais possède celui de la parole. Ce sont des gens, des mots qui s'autorisent à parler. Il dit souvent que la musique est le ciment et que les mots sont les pierres. On construit quelque chose en associant l'un et l'autre, et tout d'un coup, paroles et musique prennent un certain sens, ce qui lui permet de partager ainsi avec d'autres ce qu'il ressent. Quel âge avait votre fille, Yamé, en 1994
1: 4 ans, 3 ans, en 94.
0: Pourquoi l'avoir reprise avec elle, cette chanson?
1: La chanson de la petite rivière, je l'ai reprise avec Yamé parce qu'elle m'a demandé, elle, de le faire. C'est suffisamment rare pour que j'ai dit oui tout de suite, parce que d'abord j'adore sa voix, et puis elle montrait une telle motivation, comme quoi c'était pas seulement moi mais bien quelque chose qui la concernait, que j'ai dit oui tout de suite. Elle a connu cette rivière quand elle était petite, et elle l'a vue aussi se faire avaler par des pollutions. Et le point de départ, c'était que quand j'étais petit, mon père gérait une partie de cette rivière, et régulièrement il devait la réalluiner parce que une usine en amont, il déversait ses détritus, et du coup la polluait régulièrement. Et moi, quand mon tour est venu, entre guillemets, je suis allé voir le garde-pêche régional et je lui ai demandé quel type de poisson il fallait mettre. Et il m'a dit, mais plutôt que de mettre des poissons, il vaudrait mieux redonner à la rivière son rythme et son flux. Et j'ai donc financé sur mes deniers à ce moment-là, sans faire de la publicité, mais simplement parce que je pensais que je devais le faire, le nettoyage entre guillemets, qui a duré plusieurs semaines, voire deux ou trois mois, de cette rivière, par une association qui donnait leur chance à des anciens types sortis de prison et compagnie, et en association avec la LPO. Et voilà, j'avais fait ça. Et en 2 ans, la rivière avait repris beaucoup de son autonomie. Il faut dire qu'une rivière, c'est comme un chemin en montagne ou dans la forêt. Si on ne l'entretient pas, en quelques années, le chemin devient impraticable. Une rivière, c'est un peu la même chose. Une rivière, ça s'entretient. Et si on n'enlève pas les obstacles, ce qu'on appelle les embâcles, au milieu de la rivière, le lit se bloque, et la rivière perd beaucoup de sa tonicité, donc de son oxygène, donc de ses poissons, etc., etc.
0: Vous chantez, Charles Élie, pour que la poésie réveille une rivière qui se couche dans son lit. On dit que c'est écrit dans le grand livre des fées. Trouver de nouveaux mots pour parler de la vie. Grille de lecture. Ah, les grands mots brandis comme des étendards. Comment définiriez-vous votre écriture ?
1: Je m'efforce toujours d'écrire avec des mots qu'on identifie, entre guillemets. Je raconte des histoires depuis toujours. Vous l'évoquiez, je voulais être metteur en scène de cinéma pour raconter des histoires. Je l'ai fait en chanson, et je m'efforce toujours que les mots soient visuels, pas seulement des sons. Bon, bien sûr, il faut qu'ils rebondissent les uns sur les autres, mais surtout qu'ils racontent des histoires, qui fassent j'utilise beaucoup les allégories et différentes méthodes, entre guillemets, d'écriture. Ce qui est certain, c'est ce qui me définit, c'est le débit. Je crois, c'est ça qui donne le rythme particulier, la fluidité des mots les uns sur les autres. Je travaille, quand j'écris des chansons, c'est beaucoup comme si on polissait un galet pour le faire rebondir, et les mots rebondissent comme un ricochet sur la musique. Voilà, c'est comme ça que j'écris, pour que ce soit fluide. J'ai écrit un livre qui s'appelait La mécanique du ciel, qui avait le prix de l'Académie française d'ailleurs de poésie, et ce livre-là était sous-titré 50 poèmes inchantables. Et c'est vrai qu'il y a des poèmes qui ont pour finalité d'être lus. Il y en a d'autres qui s'efforcent d'être impactants, résumés et purement efficients, quoi, efficaces. C'est comme ça que ces écritures-là sont celles de mon travail d'auteur de chansons.
0: Lorsque l'on demande à Kent ce qu'il peut dire avec la musique qu'il ne peut pas dire avec simplement des mots, voici ce qu'il répond. La musique est une langue animale qui ne pose pas de questions, mais qui donne les réponses qu'on veut bien y entendre. Elle parle au poil plutôt qu'au cerveau. Voici Kent et Charlie Couture, Les Ours Blancs.

0: Les ours blancs, Kent et Charlie Couture, jamais il ne s'est plaint, constatait-il en 2019. Il a juste été attristé qu'on ne lui demande pas plus. Année après année, il constate que malgré sa vingtaine de disques, il n'a jamais été nominé aux Victoires de la Musique. Manifestement, il n'existe pas pour eux, remarque-t-il, mais cela ne l'empêche pas de rester frais sans être envahi par l'amertume. Les gens me tutoient facilement et je pense que c'est une bonne chose. Il y a suffisamment de barrières dans la vie sans avoir besoin de se rajouter celle-ci, confiait Yannick Noah. Et vous, Charlie, quel est votre rapport à votre public?
1: Je trouve que les gens sont très fidèles et j'ai beaucoup de plaisir à les rencontrer à la fin de mes concerts. À la fin de chaque concert, je fais depuis maintenant allez, une bonne quinzaine d'années des signatures, ce que je faisais pas et j'aurais dû le faire plus tôt parce que c'est toujours extrêmement vivifiant, je trouve, de rencontrer ces gens dans leur amitié, dans le soutien, dans la complaisance qu'ils ont et à la fin d'un concert, il y a vraiment une émotion qui est semblable au plaisir qu'on a après quelque chose qu'on a partagé ensemble, qu'il s'agisse d'une fête ou qu'il s'agisse d'une messe ou qu'il s'agisse de quoi que ce soit, un spectacle, c'est quelque chose. Je parle du spectacle parce que après le disque, c'est la scène qui rend vrai entre guillemets une production. C'est pas le tout de faire des enregistrements non plus finir en studio si on peut pas le partager sur scène après, ça a pas de sens. Moi, j'ai fait plus de 1500 concerts dans ma vie, je ne les compte même plus. Et c'est vraiment sur scène que, pour parler du public, que j'ai rencontré le plus de soutien. Quand il y a eu le Covid, par exemple, même si c'était dur de voir les gens masqués, ils étaient là. Et moi, je traversais une période un peu difficile à ce moment-là, en termes de santé. Et ça m'a fait beaucoup de bien. C'était vraiment à double. C'était du win-win, quoi, si je puis dire. On y gagnait tous les deux, à la fois le public et moi. J'ai l'habitude de quand même, honnêtement, de dire, d'avoir un peu la même formule. Je dis que ma musique, c'est mon bateau. Moi, je suis un skipper. Mes musiciens sont mes équipes, mes musiciens, les techniciens aussi. Mes équipes, c'est mes marins. Le public fait la mer et les médias font la météo. Donc voilà. Et moi, je dois faire ma régate et j'emmène tout le monde dans ce espèce de voyage en fonction du choix de la setlist, qui est différent selon que je suis en solo. En solissimo maintenant depuis 6 mois où les concerts en solo alternent avec des concerts en contrebande avec les musiciens Karim Atouman, Barbara Felitig et Martin Meyer qui m'accompagnent.
0: Avant de se quitter, un mot sur René Nounès, également au générique de ce projet Bleu Vert.
1: Oui, René Nounès est un chanteur brésilien que j'ai rencontré par des amis qui a une voix douce et formidable pour évoquer cette seule chanson nouvelle de l'album qui s'appelle Engagé volontaire, TE2RE. Et à ce moment-là, il y avait la COP au Brésil et ces questions d'environnement ne sont pas seulement des questions qui concernent l'Europe, la France ou notre jardin, mais bien le jardin d'Éden terrestre dans son entièreté. Et c'est ça que ça évoque à un moment donné. Paisible débonnaire, prêt à partir en guerre pour défendre les valeurs humanitaires, voilà, c'est ce que je dis dans la chanson à un moment donné, c'était C'était ça, quoi.
0: Je rappelle l'intitulé de votre nouvel album, Projet Bleu-Vert. Alors, de ces trois citations à base du terme projet, lesquelles pourriez-vous faire vôtre, Charlélie, ou pas? Il n'y a aucune obligation, bien sûr. Les projets sont les promesses de l'imagination faites au cœur. Jean-Louis Vaudoyer, historien d'art et écrivain français. Ou bien les projets sont bons pour les gens heureux ou ceux qui espèrent. Anne Bernard, romancière québécoise. Ou enfin, c'est le désir qui crée le désirable et le projet qui pose la fin. Simone de Beauvoir.
1: Ah ben, définitivement le dernier. L'envie d'être en vie, quoi. Le projet, c'est quelque chose qui est... c'est en fait, c'est ce que j'évoquais tout à l'heure. La quête plutôt que la finalité, quoi. C'est dans le projet, c'est une espèce de remise en cause, de remise en question. C'est bien sûr, on a une espèce d'objectif, mais il est blur, il est flou. Mais c'est vers cette lumière qu'on n'atteint jamais qu'on se dirige, quoi. Ça a été l'objet de beaucoup de mes peintures, d'ailleurs, Follow the Line, qui étaient des peintures qui disaient suis ta ligne, si tu vas au bout du chemin, tu trouveras la lumière. Voilà. C'est dans cette idée-là que j'ai fait le disque.
0: Merci infiniment, Charlélie Couture.
1: Volontiers. Écoutez, merci de votre invitation.
0: On se quitte avec l'inédit Engagé Volontaire. Et juste après, il sera 21h, la touche française sur Côté des Faibles, la radio qu'on aime. Que vous soyez ici ou là-bas, salut.
1: Et alors, bienvenue.
2: Engagé volontaire pour la défense des rivières, pour les oiseaux, les mammifères.

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